0: Central Bellevue Utilities en route.
1: Bentonville Brush en route.
2: Bentonville Brush en route.